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Nous toujours travaillons en communauté avec l'autre partenaire qui vient dans la communauté. 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Nous toujours parler de Cambridge, hein? C'est ça? Spécialement département santé publique. Et nous venons ensemble avec nous tous, hein? Bridge to Help. To health, hein, c'est ça. 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Vous êtes branchés, on a vu tout de suite.

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1: 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Bonne journée.
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Week-end comme ça, et allez, mangez bien, cherchez manger qui frais, c'est ça. 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

Alors, sur 15 ans avec Zami Wadiko, émission UDH Health Coach, là, c'est lui-même qui l'idée. Donc, tout à l'heure, nous pourrons aller commencer là avec Modimonio, avec Coin Santé, c'est ça. Ben non, 10 secondes, tout petit.

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2: Vous êtes 1550 dans l'émission UDH Health Coach, coin santé. Donc, amis, vous êtes connus toutes causes ça, yo? Eh bien, on va continuer.
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